bonjour amis, c'est Léa qui réveille dans l'émission UDH Health Coach. Nous arrivons, nous disons bonjour, bonsoir. Oui, c'est Léa qui réveille avec Zambio Aligo sur 1550 AM. On a pu mettre depuis Airwife, Cambridge. 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

0: Jésus, en ta présence, c'est la paix, c'est la joie, c'est le réconfort. Donne-nous toujours, Seigneur, d'être en ta présence pour t'adorer, pour te louer. Oh, merci, Gomes.
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0: Oui, amis, Coin Santé, c'est émission pour là. Suivez Coin Santé, émission UDH Health Coach. Yon émission qui vient nous chaque samedi, dans même l'heure, même station. Donc, nous déjà là, déjà, et nous déjà branchés sur Expressway. Hein? Donc, vous connaissez ça, nous, l'Expressway déjà. 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